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Bono, tout comme bada café, il est fait café musical et réveil matinal. Merci.

Bonjour Sofo alias Zola, bonjour l'émission, bonjour à tout le monde. Café musical et réveil matinal depuis Quintet. Nous vous écoutons avec chaleur et avec fierté. Nous disons un grand merci à toute la population de Mango et ses environs. Moi je m'appelle Mohamed, entouré par ma grande famille. On vous écoute, même ceux qui ne comprennent

à mes frères et sœurs Chokosi. Je dis bien des choses également à mon ami intime Pouta Pouta, voilà, depuis Mango et le grand comédien. Merci beaucoup, monsieur Mohamed. Atikamene, Ayokamene.

0: à nos fois dans le monde entier. Merci. Auditeur en ligne. Allô? Allô? Allô? Oh là là là là, nos auditeurs.
1: Allô?
0: Allô?
1: Monsieur l'ancien joueur de Doumbé, Nawanou Nassouma.
0: Oui, monsieur Nawanou Nassouma, grand frère de valeur de Piato Korodika.
1: Merci. Oh. Je dis bonjour à toutes les agents de la radio.
0: Oui.
1: La voix de l'outil.
0: Oui.
1: Je vous dis bonjour, bonjour, bonjour.
0: Et bonjour à vous également.
1: Que vous soyez actes oui. À l'amour de Dieu.
0: Merci beaucoup. Amen. Oui.
1: Je dis bonjour au chef Kanto de Mango.
0: Oui.
1: Safouina.
0: Oui.
1: Chef.
0: Oui.
1: Et toute ma famille, Nawanou, Yatakoreka.
0: On n'oublie pas également Gardima depuis Pomoro.
1: Gardima de Pomoro, il est oui. Pas réveillé.
0: Tout à fait, oui.
1: Bonjour la famille de Nadika.
0: Oui, toute la grande famille depuis Nadika.
1: La famille de Kumano.
0: Toute la famille de Kumorodika, oui, Kumano.
1: Kakabou, la Kakabou,
0: Kakabou. Oui, tout à fait, ils sont tous là-bas, les salles de Kumano, oui.
1: Et tous ceux qui me connaissent, que le passé, je vous dis bonjour.
0: Alors, nous sommes très fiers. Rebonjour à toi également.
1: Merci, monsieur Tofo Aliat Zola.
0: Voilà, n'oublie pas de dire à notre sœur Ningoti depuis Nadika que mon.
1: Ningoti, je suis ça.
0: Ah, voilà.
1: Ça, maman, me merci.
0: En tout cas, il faut dire à ma sœur Ningoti que ma sucrerie, mais je l'attends toujours, hein.
1: Ok, je la
0: parler. Merci, alors, on profite.
1: Oui. Après ça, je vais la parler.
0: Il n'y a pas de problème. Alors, nous disons un grand merci à vous tous là-bas qui nous écoutent. Ce morceau. Allô.
1: Ok, bonjour.
0: Bonjour. Et puis c'est parti. À présent, on va écouter Jacob.

musical. Allo. Laiti o juma kereti sha Fabien. 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Oui, le clip, le patient. Oui, bien sûr, bien le patient. Oui. Oui. Oui. Le haut de la montagne. Radio Fonkere Kwakwatiye Doha Shibi Bribio Lene Yuancheo. Merci beaucoup, notre ami, le patient depuis Gando Yedoha Shine Yuancheo. Nyememe Shibeni Nibeno Yenga.

Mumbarka, voilà, Prince Mumbarka, bonjour mon grand frère de valeur. Je profite de cette plateforme, cette émission pour dire bonjour à tout le monde, à toute la communauté à nos fois. Merci beaucoup, merci à vous également et salut à vous, Ngayo depuis ta

tranquille depuis sa douraille. Lui, il s'appelle Petit Paris, voilà. Son nom même, j'adore très bien Petit Paris depuis sa douraille. Taïro, nous vous disons comme ça, bonjour chez vous.

0: 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Catholique oui. Oui. Oui. Oui. Oui. Oui. Oui. Oui. Le patient.
1: Ah,
0: voilà, Jelle. Oui. Ne que City School est
1: dans.
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0: Allô.
1: Ah,
0: oui, bonjour monsieur Ndiaye. Le patient qui est quoi? Le patient. Merci beaucoup.

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1: Hello.
0: Ah oui. Laisse à fabie juma créti cher.
1: Laisse, laisse, laisse.
0: Et pe sono pa bona.
1: Abubakara.
0: Abubakara afte afriyane fasule.
1: Afriyane jabule.
0: Afriyane jabule. Oui. C'est parti, cette fois-ci on va croiser Loki Atayao, les menteurs. Voilà, auditeur en ligne, allô. Oui. Laïtie, à quoi dire, du macratiche, son nom pas bon, Yambajade, mon grand ambassadeur, le tout premier ambassadeur, le sage de la maison.
2: Merci beaucoup.
0: On vous écoute, monsieur Yambaja. Oui.
2: Oui.
0: Il y a mon grand ambassadeur. Il y a

0: Il est 6h19, comme je le disais très bien, vous pouvez passer les messages ou appelez-nous directement sur le numéro 90 49 60 60, ou vous écrivez sur TikTok en live direct, Soufo alias Zola. Voilà, notre ami s'appelle Isaka. Je salue ma famille et mes amis, je suis l'enfant de Senghor. Voilà, l'enfant de Senghor, Isaka et Dramani, Isaka Dramani. Salut papa de ma part, c'est mon meilleur ami, hein. Voilà, donc du coup on est ensemble. Allô.
1: Allô, bien.
0: Les tiens, du moins qu'elle est chère, va bien. Monsieur Boukari Miesoulé. Abdou Karim Miesoulé. 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

0: mais café musical. Allô. Laïté, à quoi bien du mal créatiché. Sono pas bonan. Yendobé, cohésion sociale. Est-ce que vous avez monsieur Yendobé? Oui. Oui.
1: Ambassadeur,
0: quoi que ce soit. Voilà, nous disons que nous sommes dans l'émission 100% bien Svelmel. Vous pouvez toutefois nous envoyer les messages. L'homme s'appelle HB depuis sa position. Bonjour monsieur Sofo alias Zola. Je salue toute la communauté Mango et la famille également, toute ma famille. Sofo alias Zola, encore une fois, merci pour cette partie. Merci pour cette émission. Nous sommes très fiers de cette émission. Voilà, on va écouter.

0: C'est parti, cette émission 100% ambiance pêle-mêle et café musical et réveil matinal. C'est la musique qui ont fait la pluie et le beau temps dans les derniers temps. Oui, voilà, on a commencé par Aladji Haruna dans son morceau Atika Mene Yoka Mene. Suivant Jacob Joko Joko, Anya Joko Ayonzo, Koayo Joko Ayonzo. Après Jacob, c'était Loki Atayao qui nous a chanté Les menteurs, déposez-moi ici. Juste après ça, maintenant, on va retrouver le grand banjo original. Voilà. Et le tout puissant, voilà. Le grand artiste traditionnel. Il va nous chanter Bobo. Et c'est sur ce son qu'on va vous dire au revoir. Je profite à dire un peu de choses à toutes nos autorités ici, monsieur le préfet, monsieur le maire. Je n'oublie pas également monsieur le chef canton de Saint-Sané-Mango. Nous avons un auditeur en ligne. Oui, auditeur, allô.
1: Allô, rebonjour.
0: Oui, rebonjour, à qui j'ai l'honneur?
1: C'est toujours Aboubakar Nambiama.
0: Monsieur Aboubakar Nambiama revient encore une fois, très heureux.
1: Oui. Mm-hmm. C'est pour solliciter votre radio pour donner quelques conseils.
0: Oui.
1: Bon, un conseil, n'a qu'à. Menez-vous à Zaramba.
0: Oui.
1: Donc, nous ne m'a pas dit à Gorefin. À Gorefin, nous. 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
0: mhm.
1: Il faut pas parler de
0: Nam.
1: Mais il y a encore eu un sujet qui est bon.
0: Nam.
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0: Azide Legrand. Allô?
1: Oui.
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Norabika. Voilà, c'est les gens qui nous suivent depuis extérieur, pas au Togo même, depuis leur position. Voilà, nous sommes dans l'émission 100% bien s'appelle mes cafés musicaux, réveil matinal. À tous ceux qui nous ont suivis, à tous ceux qui n'ont pas eu la chance même de nous suivre ici, mais sachez que tous les mercredis, les jeudis, de 6h à 6h30, l'émission Café Musical et Réveil Matinal, c'est fini pour aujourd'hui. À la prochaine. Bye bye.

Voilà, auditeurs, auditrices, amis de la radio communautaire, la voix de l'été, toute chance, un début et une fin. Nous sommes arrivés à la fin de la partie café musical et réveil matinal de cette journée 10 juin 2020.

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Fidèle auditeur, auditrice de la radio communautaire La Voix de l'OTI, mesdames, mesdemoiselles et messieurs, bonsoir à vous toutes et à vous tous qui nous suivez actuellement sur la chaîne mère de l'OTI et bienvenue à l'heure de l'émission Lecture pour tous. Lecture pour tous, une émission de découverte des romans et des auteurs. Fidèle auditeur, auditrice, mesdames, mesdemoiselles et messieurs, nous sommes aujourd'hui au mercredi 10 juin 2026 et nous poursuivons en ce jour où nous débutons une nouvelle aventure de découverte avec un nouveau roman, l'œuvre que donc nous vous avons présentée hier. Et donc, en ce mercredi 10 juin 2026, mesdames et messieurs, nous allons débuter une nouvelle aventure de découverte. Une nouvelle aventure de découverte avec une œuvre consacrée à la jeunesse africaine de l'auteur Ibrahima Théo Lam. Donc, l'œuvre intitulée « Lettre à la jeunesse africaine, une œuvre de développement personnel ». Et comme nous le faisons d'habitude dans l'émission Lecture pour tous, avant de commencer une aventure de découverte, nous nous intéressons à l'auteur. Donc, en ce jour, nous allons nous intéresser donc à l'auteur Ibrahima Théo Lam, avant donc d'introduire avec un petit résumé.

Et pour tous ceux qui nous suivent, à tous nos fidèles auditeurs et auditrices, nous vous rappelons donc que vous avez la possibilité de nous envoyer vos SMS, vos messages simples ou nous écrire à travers le WhatsApp. Et tout ceci à travers le numéro de la radio, le 90 49 60 60. 90 49 60 60. Et vous serez comme ça dans l'émission Lecture pour tous. Et voilà donc, fidèle auditeur, auditrice, c'est parti pour une nouvelle aventure de découverte. Et donc, pour ce début, nous allons nous intéresser à l'auteur Ibrahima Théo Lame. Qui est Ibrahima Théo Lame?

Voilà donc, fidèle auditeur, auditrice, comme je le disais, nous débutons une nouvelle aventure de découverte avec l'œuvre intitulée Lettre à la jeunesse africaine, une œuvre de développement personnel de l'auteur Ibrahima Théo Lam. Et donc, nous allons nous intéresser à la vie donc d'Ibrahima Théo Lam et savoir qui nous adresse l'œuvre que nous allons découvrir tout au long des semaines à venir. Nous pouvons donc retenir par rapport à l'auteur que Ibrahima Théo Lam est un entrepreneur sénégalais, consultant en développement, formateur et auteur spécialisé dans les questions de leadership, d'entrepreneuriat et de développement personnel. On peut aussi dire que depuis plus d'une dizaine d'années, Ibrahima Théo Lam œuvre à la promotion de l'emploi des jeunes et au développement des compétences en Afrique. Ce dernier a créé un cabinet international de conseil, de coaching et de formation des entreprises à Paris, La Défense, en France. Il est également à l'origine d'une école de leadership et d'entrepreneuriat à Dakar, au Sénégal. En tant qu'enseignant, Ibrahima Théo Lam intervient dans plusieurs universités et écoles supérieures en France et dans divers pays africains francophones. Ibrahima Théo Lam dispense des cours dans des domaines variés tels que la comptabilité, l'analyse financière, le contrôle de gestion, l'innovation et la créativité, l'entrepreneuriat, le leadership, le développement personnel et la confiance en soi.

L'auteur Ibrahima Théolam est très engagé en faveur de la jeunesse. Il accompagne de nombreux jeunes et femmes dans leurs orientations professionnelles, leur insertion socio-économique et leurs projets d'entrepreneuriat. Son ambition est de faire de l'entrepreneuriat un véritable levier de lutte contre la précarité, la pauvreté en Afrique. Ibrahima Théolam est également membre fondateur et président de Proxima Jeune, une structure sénégalaise dédiée à l'accompagnement des jeunes porteurs de projets, et son rêve est de développer les talents des jeunes, encourager la réussite individuelle et utiliser l'entrepreneuriat comme levier de lutte contre la pauvreté.

Intéressons-nous à présent à la bibliographie d'Ibrahima Théo Lame. Nous pouvons dire que parmi les œuvres publiées par Ibrahima Théo Lame, nous avons, ou on peut citer, Entreprendre en Afrique, les clés de la réussite, paru aux éditions L'Harmattan, Paris 2013. Second, Comment entreprendre en Afrique, balise du porteur de projet de création d'entreprise, paru aux éditions L'Harmattan en 2014. Le plan sénégalais émergent, prospective territoriale, opportunité d'auto-emploi pour les femmes et les jeunes, paru également aux éditions Harmattan en 2015. Lettre à la jeunesse africaine, une œuvre de développement personnel que nous allons découvrir tous ensemble, paru également aux éditions L'Harmattan en 2017. Ouvrage composé de lettres adressées aux jeunes africains et qui vise à les encourager à découvrir leurs talents, à croire en eux-mêmes et à devenir acteurs de leur avenir. Œuvre encore, L'entrepreneuriat féminin en Afrique, une mine d'or inexploitée. Entreprendre en Afrique, de l'état d'esprit à l'action, leadership d'entrepreneuriat. Septième œuvre, Entreprendre en milieu éducatif africain, les leviers du succès, exemple inspiré du contexte malien. Et en dernière position, nous avons Capitaine Thomas Isidore Noël Sankara, l'homme du peuple, le parcours d'un réformateur engagé. Nous pouvons ainsi conclure que l'auteur Ibrahima Théo Lame est une figure très engagée dans la formation des jeunes Africains. À travers ses écrits et ses actions sur le terrain, il milite pour une jeunesse responsable, entreprenante, confiante en ses capacités et consciente de son rôle dans le développement du continent africain. Ses ouvrages constituent donc des outils de motivation, d'orientation et d'accompagnement vers la réussite personnelle et professionnelle.

Intéressons-nous à présent, fidèle auditeur auditrice, à l'œuvre intitulée « Lettre à la jeunesse africaine » de l'auteur Ibrahima Théo Lam. L'œuvre que nous allons découvrir intitulée « Lettre à la jeunesse africaine » de l'auteur Ibrahima Théo Lam est un ouvrage de développement personnel, nous l'avons dit plus tôt, qui s'adresse principalement aux jeunes Africains. À travers donc une série de lettres, l'auteur Ibrahima Théo Lam cherche à redonner espoir à la jeunesse, à l'encourager à croire en ses capacités et surtout à devenir actrice de son propre destin. L'auteur Ibrahima Théo Lam part d'abord d'un constat que de nombreux jeunes sont confrontés au chômage, au manque de moyens, au découragement et à l'absence de repères. Il leur propose alors des conseils pratiques pour se connaître, se développer et développer leurs talents, faire de bons choix professionnels et persévérer malgré les difficultés.

Et donc, nous pouvons noter que l'objectif de l'œuvre de l'auteur Ibrahima Théolam est d'aider au moins un jeune à reprendre confiance et à avancer dans la vie. Si un jour, à travers ce livre, un seul jeune Africain prend force et courage pour vivre, alors la mission sera donc accomplie, disait Ibrahima Théolam. Les principaux thèmes de l'œuvre sont la connaissance de soi, la valorisation du potentiel, l'orientation professionnelle, la persévérance et le courage, l'entrepreneuriat, le dépassement du manque de moyens, la foi et l'espérance, l'engagement pour le développement de l'Afrique.

Le message de l'auteur Ibrahima Théo Lam à travers l'œuvre Lettre à la jeunesse africaine est simple et clair. Chaque jeune africain possède un potentiel capable de transformer sa vie et celle de son continent, à condition de croire en lui-même, de travailler avec persévérance et de prendre sa destinée en main. Ainsi, cette œuvre que nous allons découvrir se présente comme un guide d'encouragement et de motivation, destiné surtout à aider la jeunesse africaine à devenir responsable, autonome et porteuse d'espoir pour l'avenir du continent africain.

Voilà donc, fidèles auditeurs, auditrices, ce que nous pouvons dire en introduction donc de l'œuvre que nous allons découvrir tout au long donc des semaines à venir. Nous allons donc poursuivre avec la présentation de la préface, une préface rédigée par Rekia Madougou. Nous rappelons donc à tous nos fidèles auditeurs et auditrices qui nous suivent que vous avez la possibilité de nous envoyer vos SMS, vos messages simples ou vos messages à travers WhatsApp toujours sur le numéro de la radio, le 90 49 60 60. Lecture pour tous. Nous poursuivons donc avec la découverte de la préface rédigée par Rekia Madougou. Préface de l'œuvre intitulée « Lettre à la jeunesse ». You become what you believe. C'est par cette assertion poignante de la richissime américaine Oprah Winfrey, la femme noire la plus nantie du monde, dont le sens, selon le verbe de Molière, s'apparenterait à « on devient ce que l'on croit » que je déclenche ma plume. Mon adresse à la jeunesse ne saurait donc commencer autrement qu'en citant un ressortissant, non pas des moindres de ce pays, dont on dit que le rêve, si immense, si beau soit-il, si inaccessible paraisse-t-il, peut se muer en vécu. Pour ainsi dire, la force de notre espérance, le pouvoir de notre volonté, a une influence si puissante sur notre parcours qu'il ne faut jamais priver de rêver grand, gros et beau. Apprendre à se connaître est une étape indispensable pour notre accomplissement. Aspiration, motivation, atout, limite, force et faiblesse. Car seul vous-même pouvez véritablement découvrir qui vous souhaitez être. N'attendez pas que l'on vous le décrypte. Personne d'autre n'en a les compétences mieux que vous, pas même les psychanalystes. Justement, Lettre à la jeunesse africaine me séduit par sa présentation innovante, son approche pédagogique et des outils dignes d'ateliers de coaching en vue d'accompagner le jeune dans son cheminement de maturation, plus qu'un livre. Le présent ouvrage doit constituer un bréviaire pour la jeunesse consciente, car notre conscience est ce lieu obscur et téméraire où s'affrontent inlassablement nos valeurs et nos lâchetés. C'est notre conscience qui régule notre adrénaline, stimulus de nos émotions en faveur du bien ou du mal. Quand nous optons pour des choix, c'est en toute conscience. Cette usine motrice de nos actions est le chemin vers lequel vous oriente brillamment l'auteur Théo Lam. Ce faisant, il nous enseigne comment transformer nos quêtes en fructueuses démarches de conquête. Si votre conscience vous convainc de ce que l'horizon est bouché et que les espoirs se sont effondrés, alors vous aurez laissé la Providence vous dérober votre avenir. Théo Lam est un jeune dévoué à la capacitation des jeunes. Son engagement hors pair pour une jeunesse africaine qualifiée et autonome se révèle très inspirant, tant ses écrits nous invitent à travers notre voix à bâtir notre projet personnel et professionnel tel que nous l'envisageons. Inspiré, oui. En vérité, à mon entendement, il n'existe pas de modèle humain, mais des parcours de personnalités remarquables susceptibles de nous orienter. Car chaque réussite, avec ses gloires et turpitudes, il appartient à chacun de scruter son conscience et son environnement afin d'identifier son chemin, ses dédales, raccourcis et montagnes à grimper, rivières et fleuves à traverser, en sachant où nager, etc.
Chaque parcours restera toujours singulier avec ses prouesses et compromis, si ce n'est compromission. À chacun de trouver sa trajectoire selon son contexte, celle qui concourra à son épanouissement au sein de la communauté. N'oublions jamais que nous n'avons pas tous la même histoire, y compris au sein d'une même famille, nos motivations différentes. Pourquoi donc chercher à reproduire à l'identité la vie d'un semblable? En revanche, le parcours d'une personne en ce qu'elle mérite, respect et admiration peut susciter vocation et métier. L'avenir peut et doit appartenir à ceux qui sont censés le subir. Les jeunes s'interdisent de prendre le contrôle de sa vie en soi est prémonition d'échec. Le futur gratifie ceux qui sont persévérants, résilients, voire endurants, conformément à leurs propres aspirations. Au demeurant, ainsi que l'a indiqué un grand homme lui-même, auteur d'un rêve incommensurable, réalisé, le président des États-Unis d'Amérique, Barack Obama, si vous marchez sur le droit chemin et que vous êtes prêt à y rester, alors vous êtes peut-être en train de progresser. J'abandonne ma plume dans la même forme qu'à l'entame de mon adresse à la jeunesse africaine en reprenant la jeune actrice kényane oscarisée aux États-Unis, Lupita Nyong'o. D'où que vous soyez, vos rêves sont valables. J'ajouterai pour ma part que quelles que soient vos origines, aisées ou modestes, vous êtes en mesure de vous accomplir en y croyant, en croyant en vous, en travaillant sur vous. Lisez Théo Lam à présent et agissez. Rekia Madougou, experte internationale en finances inclusives et développement, ancienne garde des Sceaux, ministre de la Justice, de la Législation et des Droits de l'Homme du Bénin, ancienne ministre de la Microfinance et de l'Emploi des Jeunes et des Femmes du Bénin.

À tous les jeunes Africains, très chers jeunes, bonjour. Nous ne nous connaissons sans doute pas, mais nous sommes sur le même bateau, humains sur la même planète. À ce titre, nos rêves et nos espérances se rassemblent. Ce que j'ai à partager peut vous être utile. Rien de révolutionnaire dans ce que la vie m'a appris. Rien que des choses simples pour nous encourager, pour nous aider à ranimer nos forces, pour nous dire que tant qu'il y a de la vie, il y a de l'espoir. Et nous n'avons qu'une vie. Comme nous le savons, le chômage des jeunes est en hausse. Partout dans le monde et en Afrique, les perspectives d'avenir semblent bien limitées. À moins d'être un sportif, un lutteur ou une vedette télévisuelle reconnue, les temps sont durs pour un jeune Africain qui veut s'en sortir. Certes, nous vivons dans un monde globalisé et cela peut nous pousser à nous poser la question de savoir pourquoi le jour de notre jour tarde tellement à arriver. Si nous avons les mêmes droits qu'un jeune de l'Occident, pourquoi notre avenir est-il si sombre? Des gens vivent le rêve américain. À quand notre rêve africain va devenir réalité? À travers cet ouvrage, je lance un appel à tous les jeunes diplômés ou non, désireux de sortir du sous-emploi et du désespoir, qui veulent écrire une nouvelle page de leur vie, qui veulent faire de cette année le départ d'une nouvelle étape de leur vie. Chers jeunes, je vous vois parce que je veux attirer davantage votre attention. Je sais que ce n'est pas l'usage de nos pays. Quelque part en vous, se trouvent nichées déjà les choses dont je vais vous parler. Et je ne vous révèle aucun scoop fracassant. Vous avez déjà entendu ou lu ce qui va suivre. Néanmoins, et comme je l'ai dit au début, c'est mon devoir personnel de vous redire ces choses. Et c'est un immense privilège de pouvoir le faire. J'en remercie Dieu. Pour vous dire la vérité, je serais même heureux que vous oubliez ces lettres une fois lues, parce que mon objectif en vous écrivant, très chers jeunes et très chers lecteurs, c'est simplement de vous encourager à développer votre potentiel créatif et votre sens de l'innovation. Je souhaite que vous ranimiez vos forces si vous êtes trop fatigué pour vous relever. Je souhaite que vous vous offriez un instant de silence si la distraction vous a fait perdre l'essentiel. Je souhaite que vous croyiez encore en vous si vous n'êtes pas écouté. Je souhaite vous dire aussi que vous n'avez qu'une vie et qu'avec l'aide de Dieu, elle peut être semée de petites difficultés et de grands bonheurs. Ibrahima Théo Lam, directeur général École supérieure de développement du leadership.

Et voilà donc, fidèles auditeurs, auditrices de la radio communautaire La Voix de l'Autisme, mesdames, mesdemoiselles et messieurs, nous voici à la fin de cette première séquence de découverte de l'œuvre intitulée « Lettre à la jeunesse africaine » de l'auteur Ibrahima Théo Lam. Nous voici donc à la fin de l'introduction avec cette lettre, cette première lettre que l'auteur lui-même adresse directement à ses frères jeunes africains.

Et donc, en ce jour, mesdames et messieurs, nous avons reçu quelques messages. Le premier message nous vient de Monsieur Christophe depuis le Bénin qui dit ceci. Bonsoir à la radio et à tous les fidèles auditeurs et auditrices. Merci à vous, Monsieur Frédéric, pour le nouveau roman de l'auteur Ibrahima Théo Lam. J'invite tous les jeunes à suivre cette belle émission et surtout ce roman. Merci. Merci à vous, Monsieur Christophe, depuis le Bénin, pour le message. Le second message nous dit ceci. Merci, Monsieur Frédéric, pour la lecture. C'est Napo Richard, élève au LETP Mango. Je passe par cette émission donc, pour souhaiter une bonne chance aux élèves des classes de 3e, de CM2 et à tous ceux qui se préparent pour le bac 2. Merci à vous, Monsieur Napo Richard, élève au LETP Mango, pour votre participation dans l'émission Lecture pour tous. L'autre message que nous venons de recevoir nous dit ceci, c'est de la part de Papa Nayabi qui dit « Bonjour chers auditeurs de la Voix de Loti, bonne dégustation de cette nouvelle œuvre, Lettre à la jeunesse africaine. On est ensemble, salut à tous, merci à vous Papa pour le message. » Et le dernier message que nous avons reçu, c'est sur le canal WhatsApp qui nous vient donc de Monsieur Bonso qui dit ceci. Bonjour à la radio La Voix de Loti et à tous les animateurs et salut aux présentateurs de l'émission Lecture pour tous. Merci à vous. Sans mentir, la culture entrepreneuriale s'impose à nous, les acteurs de développement d'aujourd'hui en Afrique, pour faire reculer le phénomène du chômage qui devient galopant. Chaque individu possède de nombreuses potentialités qu'il peut concrétiser à travers l'entrepreneuriat. Merci pour l'émission et bon après-midi à tous. Message signé, Monsieur Bonso, enseignant au lycée technique de Mango. Merci à vous, Monsieur Bonso, pour cette introduction donc à l'aventure de découverte. Merci infiniment à tout un chacun pour votre participation dans l'émission Lecture pour tous. Voilà donc, fidèles auditeurs, auditrices, nous sommes à la fin de cette séquence de découverte de ce jour consacrée à l'œuvre intitulée Lettre à la jeunesse. C'est l'occasion pour nous d'inviter tous les jeunes entrepreneurs et ou qui sont au chômage, qui se cherchent dans la vie à vraiment rester à l'écoute de l'œuvre de l'auteur Ibrahima Théo Lam qui nous oriente. Une fois encore, nous vous disons un sincère merci pour votre fidélité d'écoute sur la chaîne Mère de Loti et dans l'émission Lecture pour tous. Nous profitons de l'occasion pour faire un coucou spécial à tous ceux qui nous écoutent du côté de la douane, du côté de Djabou, du côté de Sangbana, du côté de Chirabou, à tous ceux qui nous écoutent dans les villages, dans les communautés environnantes de Mango. Nous vous disons merci pour votre fidélité d'écoute. À tous nos fidèles auditeurs de Gando, nous ne vous oublions pas. Nous vous souhaitons comme ça un bon après-midi et bonne fidélité d'écoute sur la chaîne Mère de Loti. À tous ceux qui nous écoutent du côté de Nagbeni et dans tous les petits villages autour, Gbemba et Tontondi, nous vous disons merci pour votre fidélité d'écoute. Également, coucou spécial à vous papa Nayabi qui nous suit régulièrement avec des messages, à papa Nana Kandominique depuis la douane et à toute sa famille, à la grande soeur Nadia également. Nous faisons un coucou au papa, donc papa Lambima, qui nous écoute également depuis la douane. Nous faisons un coucou spécial. Merci à vous toutes et à vous tous pour votre fidélité d'écoute. Nous venons de recevoir un dernier message qui nous vient de Monsieur Cyril, qui dit bonsoir à toute l'équipe et merci pour l'introduction. Message signé Cyril Nab. Merci à vous, Monsieur Cyril Nab. J'étais venu vous manquer la dernière fois. J'espère donc vous retrouver une prochaine fois. Donc, merci à vous, Monsieur Cyril Nab, pour votre message. Voilà donc, fidèles auditeurs, auditrices, nous sommes à la fin de cette séquence de découverte. Merci à toutes et à tous pour votre fidélité d'écoute. Tout au long de cette émission, l'équipe qui vous a accompagné était donc composée comme suit: à la direction de cette radio, Monsieur Idrissou Amidou, à la programmation et à la mise en onde, Nassoro Tanko Mouniou, et à la présentation de l'émission, Frédéric Kumbogle. Une fois encore, merci à tous et à toutes pour votre fidélité d'écoute. Rendez-vous demain, même heure et même fréquence, pour la suite donc de notre aventure de découverte. D'ici là, portez-vous bien et ne l'oublions pas, partout où nous sommes, soyons toujours des artisans de paix.
Au revoir et à la prochaine.

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0: amis du Nid de Cocody TV, bonjour. Depuis cette dernière décennie, on constate la montée en puissance des réseaux sociaux, régulièrement utilisés par des adultes et même des enfants. L'utilisation des réseaux sociaux par les élèves du primaire pose problème. C'est le sujet de notre débat. Les réseaux sociaux sont-ils adaptés aux élèves du primaire? Je suis Selma Meïté à la présentation de ce débat. Je suis accompagnée de Lise-Marie Esso. Bonjour Lise-Marie.
1: Bonjour Selma.
0: Comment tu vas?
1: Je vais très bien.
0: Alors, quels sont les invités à ce débat?
1: Aujourd'hui, nous recevons quatre charmantes invités qui seront mieux placées pour nous répondre. Celles qui sont contre l'utilisation des réseaux sociaux par les élèves du primaire, Mensa Chloé.
2: Bonjour.
1: Touré Madina.
3: Bonjour.
1: Et celles qui sont pour, Michaud Sarah.
4: Bonjour.
1: Ubochinto Kian.
5: Bonjour.
0: Avant de bien comprendre le sujet, notre reporter Miss Kone Yelena a tendu son micro à quelques personnes qui donnent leur avis sur ce que signifient les réseaux sociaux.
6: Bonjour.
7: Bonjour.
6: Comment vous appelez-vous?
7: Je m'appelle Bruce Samuela.
6: Vous êtes pour ou contre l'utilisation des réseaux sociaux par les enfants du primaire?
7: Moi, je suis contre parce que dans les réseaux sociaux, tu peux trouver des choses mauvaises et dangereuses. Et aussi, il y a des réseaux sociaux interdits au moins de 12 ans.
6: Bonjour, madame.
8: Bonjour, mademoiselle.
6: Comment vous appelez-vous?
8: Je suis madame Moussin et je travaille au Nid de Cocody.
6: Qu'en pensez-vous sur le sujet d'aujourd'hui? Les réseaux sociaux sont-ils adaptés aux enfants du primaire?
8: Les réseaux sociaux ne sont pas adaptés aux enfants du primaire parce qu'ils coupent la relation entre eux. Je donne un exemple. Ils ont tous des téléphones portables, ils sont à une habitation. Tout le monde est en train de regarder son téléphone portable au lieu de communiquer, de parler, d'échanger. Et en plus, ils ont accès à des choses qui ne sont pas forcément de leur âge. Donc je suis contre l'utilisation des réseaux sociaux au primaire.
6: Bonjour monsieur.
9: Bonjour mademoiselle.
6: Comment vous appelez-vous?
9: Je m'appelle Dadier Aswan Nazer.
6: Vous êtes pour ou contre l'utilisation des réseaux sociaux par les enfants du primaire?
9: Ben, je suis pour et en plus, ensuite je suis contre.
6: Pourquoi pour?
9: Bon, pour, parce que si c'est pour faire des recherches personnelles, et se cultiver plus, là je suis pour.
6: Et contre?
9: Contre, si c'est pour entrer dans des films pornographiques ou bien faire des recherches d'assassinat et tout, là je suis contre.
6: Merci monsieur.
9: De rien.
6: Comment vous appelez-vous?
10: Fanny Ayman Abdoulaye.
6: Vous êtes pour ou contre l'utilisation des réseaux sociaux par les enfants du primaire?
10: Je suis pour, car les réseaux sociaux peuvent nous apporter des informations que nous ne savons pas.
6: Bonjour madame.
11: Bonjour ma chérie.
6: Comment vous appelez-vous?
11: Je suis maîtresse Bernadette.
6: Vous êtes pour ou contre l'utilisation des réseaux sociaux par les enfants du primaire?
11: Je dirais oui.
6: Pourquoi?
11: Et non. Oui, parce que les réseaux sociaux ne sont pas, disons, faits pour les enfants de moins d'un certain âge. Primaire, c'est-à-dire qu'ils sont encore mineurs. Oui. Parce que l'enfant, quand il va sur les réseaux sociaux, c'est pour juste prendre des informations. Mais ne pas abuser. Il y a d'autres qui vont jusqu'à se retrouver sur certains sites qui n'ont rien à voir, qui n'apportent rien à leur éducation.
0: Vous avez suivi avec nous ce micro-trottoir. Lise-Marie, je te laisse la parole.
1: Merci Selma. Comment définissez-vous les réseaux sociaux? Madina?
12: Alors, pour moi, les réseaux sociaux sont de grandes plateformes virtuelles où plusieurs individus se retrouvent pour poster des vidéos ou des photos. Mais il n'y a pas que ces individus-là, il y a aussi les visionneurs.
1: Sarah?
13: Pour moi, les réseaux sociaux sont des sites qui désignent un agencement de liens entre des individus et un groupement qui a un sens.
0: Quels sont les différents types de réseaux sociaux? Pouvez-vous les citer, Chloé?
13: Il y a ceux où on poste généralement des vidéos, qu'elles soient courtes ou qu'elles soient longues, comme YouTube ou TikTok. Il y a ceux où on poste généralement des photos et de très courtes vidéos, comme Instagram ou Facebook. Il y a celles avec plus d'intimité, où tu peux choisir des contacts et parler avec eux en privé, comme Messenger, WhatsApp, Snapchat.
14: Je vais dire quelque chose assez semblable à ce que Chloé Mensa vient de dire. Il existe des réseaux sociaux privés comme WhatsApp ou Snapchat, où l'on peut communiquer avec sa famille, ses amis, des amis, et des réseaux sociaux où on poste généralement des vidéos longues ou des vidéos longues ou assez courtes, comme YouTube ou Instagram, et des réseaux sociaux où l'on peut créer un compte et se faire des amis, comme TikTok.
1: Que font les enfants en général sur les réseaux sociaux, Mazina?
12: En général, les enfants postent des tutos, des vidéos, des unboxings. Ça dépend vraiment du réseau social. Par exemple, sur TikTok, on a des vidéos plus courtes que sur YouTube parce que c'est vraiment des vidéos avec temps limité où on peut choisir 15 secondes, 60 minutes ou 3 minutes.
2: Les enfants postent généralement des tutos, des vidéos, des chants, des danses, où ils peuvent aussi s'amuser, des déballages de poupées pour les filles et plein d'autres choses.
0: Qu'est-ce qui motive cet intérêt pour les réseaux sociaux chez les enfants, Chloé?
13: Ils cherchent surtout la popularité parce que en fait ils se font influencer par les influenceurs qui sont déjà sur la toile et ils cherchent à devenir comme eux, avoir plus d'abonnés, plus de likes, parce que aussi le digital ça ouvre plus de portes, parce que si par exemple tu décides de poster une vidéo sur YouTube, c'est pas que les gens de ton pays, de ta ville ou de ta commune qui vont voir, c'est le monde entier qui peut voir, donc ça ouvre en plus de possibilités.
14: Ils cherchent généralement à être populaires, à se faire des amis et à devenir, de se faire plus d'amis et de devenir populaires. Quand ils voient des influenceurs assez populaires sur les réseaux sociaux, ils se disent qu'ils aimeraient aussi être comme eux et souvent ça leur apporte des bienfaits. Comme par exemple, je vais prendre un exemple d'une petite fille qui n'est pas assez populaire dans son école et elle se met sur les réseaux sociaux, ça peut lui apporter des bienfaits et elle peut devenir populaire.
1: Chloé, êtes-vous d'accord avec ce que Sarah a dit?
13: Non, je ne suis pas d'accord parce que les réseaux sociaux peuvent changer la sensibilité d'un enfant. Ça peut faire que l'enfant ne comprenne plus le monde comme il le comprenait avant. Il peut voir le monde différemment, mais pas dans le bon sens, le mauvais sens. Parce que les réseaux sociaux sont aussi très mauvais pour les enfants parce qu'ils peuvent voir des choses qui ne sont pas adaptées à leur âge, des choses inappropriées, ils peuvent se faire harceler.
1: Les réseaux sociaux sont-ils adaptés aux enfants? Mais s'exposent-ils pas à des dangers, Madina?
12: Les réseaux sociaux ne sont pas adaptés à des enfants parce que ils peuvent subir du cyberharcèlement car il y a des influenceurs qui n'influencent pas forcément du bon côté en postant des vidéos racistes ou autres. C'est pour ça que il faut que les parents sensibilisent plus les enfants pour ne pas qu'ils regardent ces vidéos-là.
2: Les réseaux sociaux sont adaptés aux enfants, mais je ne pense pas qu'ils s'exposent à des dangers. Parce que grâce aux réseaux sociaux, les enfants peuvent se cultiver, à différencier les gens sur les réseaux et à mieux comprendre le monde qui les entoure.
1: Chloé, je crois que Kian n'est pas d'accord avec toi. On va lui donner la parole pour écouter son point de vue.
14: Je voulais dire, quand il a dit qu'ils peuvent voir des vidéos qui ne sont pas adaptées à leur âge et les autres vidéos que vous excluez, des vidéos qui ne sont pas de son âge, les autres vidéos qui peuvent lui permettre d'apprendre à faire des choses, de découvrir des choses qu'il ne connaissait pas, par exemple... tu peux découvrir comment cuisiner une nouvelle recette, ou bien tu peux découvrir de nouvelles danses, de nouvelles choses dont tes amis vont parler à l'école. Et si tu n'es pas à jour, peut-être ça peut te sembler bizarre parce que tout le monde va parler de ça et toi tu vas pas comprendre de quoi ils parlent.
13: Les réseaux sociaux peuvent être aussi très nocifs. Il n'y a pas que le bon côté, comme tu viens de dire. Je suis d'accord avec le bon côté, mais il y a aussi le mauvais côté. Et le mauvais côté prend plus d'ampleur sur le bon côté. Parce que si un enfant voit des choses pareilles, il va commencer à se dire que c'est plein avec ça. Donc, il va commencer à chercher tout et n'importe quoi. Et il va tomber sur, par exemple, une vidéo qui n'est pas adaptée à son âge.
14: Par exemple, pendant le Covid-19, on est resté confiné en 2019. Et on n'a pas pu communiquer avec notre famille parce que peut-être que ta tante était en France et toi tu étais en Côte d'Ivoire. Et donc comment on a fait pour les appeler? On a pris WhatsApp Les enfants ont pris WhatsApp pour appeler leur grand-mère, leur tante, leur cousin, et c'est grâce à ça qu'ils ont pu communiquer avec les réseaux sociaux pendant le confinement.
13: Sauf que pendant ce même confinement, il y a une youtubeuse qui n'avait même pas encore l'âge d'avoir sa chaîne, qui a pris le temps de faire des vidéos où elle dénigrait les autres. Elle s'est moquée des morts de l'explosion de Beyrouth qui s'est passée en été 2020. Non. Mais si elle n'avait pas, non, en fait, elle s'est moquée de ça. Elle n'a pas parlé de ça pour dire, ah, je suis désolée que ça allait être évité si, par exemple, si ou ça. Mais non, elle s'est moquée. Elle a dit que tant mieux s'ils étaient morts. Elle l'a fait du racisme. Ça n'a non, en fait, mais c'est une enfant qui a fait ça. Si elle n'était pas influencée par les réseaux sociaux ou parce qu'elle voyait, elle n'allait jamais faire ça.
14: Je ne suis pas d'accord avec ce que Chloé a dit. Bon, même si c'est vrai que ça n'a pas arrivé, mais c'est très rare que ça arrive. C'est pas tous les enfants qui font ça. Et comme, voilà, c'est pas tous les enfants qui font ça. Elle, peut-être, elle a fait ça. T'as bien dit, mais c'est très rare. Il y a des enfants qui sont très responsables qui ne peuvent pas faire ça.
0: Quelle est la part de responsabilité des parents face à cette situation?
7: C'est aux parents de sensibiliser les enfants, de regarder ce qu'ils font. Comme il y a aussi des réseaux sociaux qui peuvent regarder, où tu peux surveiller ce que ton enfant fait, surveiller le temps de visionnage de ton enfant.
14: Moi, je pense que les parents doivent installer le réseau social qui permet de surveiller ce que ton enfant fait et puis le temps d'utilisation sur le téléphone et ce qu'il poste, ce qu'il publie. Il peut installer aussi le réseau social que tu as installé. Par exemple, si tu as un compte, il peut aller sur ton compte. Si tu as publié une vidéo, il peut t'avertir sur WhatsApp.
13: Je ne suis pas d'accord que ce soit le temps qui pose problème. Parce que si tu installes le réseau social de ton enfant, tu ne vas pas forcément voir ce qu'il regarde. Et puis, ce n'est pas forcément qu'il like toutes les vidéos qu'il regarde. Donc, ça peut être aussi un problème. Comme le téléphone est la porte d'accès vers les réseaux sociaux, on devrait interdire le téléphone chez les enfants du primaire. Parce qu'au primaire, tu apprends les bases pour pouvoir te retrouver au collège. Si tu es distrait par les réseaux sociaux, tu ne vas pas pouvoir te retrouver. Surtout que les réseaux sociaux ne sont pas faits pour les enfants et que les parents ne devraient pas leur autoriser à télécharger ça.
0: Mesdames et messieurs, c'est la fin de cette émission. Aujourd'hui, nous avons parlé de l'utilisation des réseaux sociaux par les enfants du primaire. On retient pour ce débat que les réseaux sociaux comportent des avantages et des inconvénients. Chers amis Denis de Cocody TV, vous pouvez continuer le débat chez vous. À la présentation, Selma Mérité et Lise-Marie Essou. Nous avions comme invités Kian Pochinto, Chloé Mensa, Madina Touré et Sarah Michaud. À la réalisation, Jean-Philippe Apro, Jordi Kwame et Kone Yelena. Merci de nous avoir suivis sur Nid de Cocody TV. À bientôt.
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1: 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Les modalités de participation ainsi que la liste des pièces à fournir sont disponibles auprès du bureau de l'OIM à Dapan. 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

19h40 minutes sur la fréquence radio communautaire La Voix de l'Otier, mettant de Sansani Mango, 10 juin 2026. Nous sommes un mercredi. Mesdames, messieurs, permettez-nous de vous présenter la suite de nos communiqués en langue française.

Le préfet de Loti, président de la commission préfectorale d'études de dossier de certificat de nationalité togolaise, demande aux personnes ci-après de passer retirer leur certificat de nationalité à son secrétariat des auditions du présent communiqué. Il s'agit de Anaou Awana Diabakatié, Anas Djamdia, Zulkif Modi, Abdoulaye Isaka, Pali et Sodom Pandibé, Djabimat et Yahoo Meri, fait à Mango le 10 juin 2026. Nota bene, le retrait se fera auprès de M. Babacan, secrétaire chargé des certificats de nationalité. 41 minutes à passer de 19h. Mesdames, Messieurs, c'est tout pour nous communiquer en langue française au microphone de Kossi Sifo, le Benjamin alias Kaibé de la radio communautaire La Voix de Loti. Merci surtout de nous avoir suivis dans cette présentation. La suite de nos communiqués en langue locale à nouveau dans quelques instants seulement. Bonne suite de nos programmes sur la radio mère de Loti.

20h05 minutes, mesdames, messieurs, auditeurs de la fréquence radio communautaire, la voix de l'outil, étant de Sansone Mango, 10 juin 2026. Nous sommes un mercredi. Heureux de vous avoir su nombreux à l'écoute des programmes de la radio FM, la 104.5. Mes guerres sont votre compagnie depuis 14h. Monsieur Idrissou Amido à la direction, Nassoro Tankomoniro à la programmation, Kossi Chifo, le Benjamin alias Kaibé, votre compagnie depuis 14h. Mesdames, messieurs, chaque chose, n'est-ce pas, a un début et une fin. Donc nous sommes ici arrivés au terme de cette tranche à 14h-20h. Je vais devoir vous dire ainsi au revoir, bye bye, en vous laissant dans les sages-mains du grand frère Faux Victor, l'animateur principal de l'émission. La nostalgie qui va vous entretenir dans cette émission proprement dite à partir de 21h jusqu'à la fermeture de nos antennes. Donc, mesdames, messieurs, je vous aime tant, j'aurais voulu continuer avec vous, mais repos exige. Donc, sur ce, je vous dis ainsi bye bye, espérant nous retrouver, Inch'Allah, demain à partir de 17h pour la 37h-20h. Clin d'œil à ses amis de l'international, Abdul JC Pluriel, le millionnaire. Bonsoir au groupe Anochetan Brebeza, Takarolika. Bonsoir au grand frère Roga et sa femme. Bonsoir à Ibn Matin et bonsoir à l'ancien tailleur. Bonsoir au grand élève électro. Population de Comaneux de ses environs, mesdames, messieurs, on se dit, n'est-ce pas, bye bye, espérant nous retrouver à très vite pour demain à partir de 17h pour la 17h-20h. D'ici là, portez-vous bien, je vous adore, bye bye.

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Seigneur, fais que j'apprenne ce qui est bon à savoir, que j'aime ceux qui sont dignes d'être aimés, que je loue ce qui t'est agréable, que j'estime ce qui est précieux devant toi, et que je méprise ce qui est vil à tes yeux. Ne permets pas que je juge sur l'apparence, ni que je forme mes sentiments d'après ce que j'entends dire.

mais permet que je porte un jugement sain aussi bien sur les choses sensibles que spirituelles et que je cherche surtout ta volonté. Les hommes se trompent souvent en se fondant seulement sur le témoignage des sens. Quant à ceux qui sont trop attachés au monde, ils se trompent aussi en n'aimant que les choses visibles.

Un autre homme l'estime au-dessus de sa valeur. Quand un homme en loue un autre, c'est un menteur qui trompe un menteur. Un vaniteux qui joue d'un vaniteux. Un aveugle qui égare un aveugle. Un malade qui suggère un malade. Car, pour toi Dieu, un homme est réellement ce qu'il est devant tes yeux, Seigneur, et rien de plus.

0: 21h32 minutes, un auditeur en ligne. Allô?
1: Allô, bonsoir, monsieur.
0: Oui, bonsoir, monsieur. Oui, allô, à qui j'ai l'honneur, s'il te plaît?
1: Lookman.
0: Lookman, oui, qu'est-ce qu'on peut faire pour toi? Allô? Allô, monsieur Lookman? Monsieur Lookman est parti.

0: Oui, allô, monsieur le
1: Oui,
0: commandant.
1: c'est Loukman qui est revenu.
0: Oui, qu'est-ce qu'on peut faire pour toi, monsieur le commandant?
1: Et vraiment, je dis, j'ai aimé votre émission.
0: Merci beaucoup, monsieur le commandant.
1: Et depuis 21 h, j'ai un bail, il est là, j'ai pris portée, vraiment, j'ai dansé jusqu'à fatiguer.
0: Ah, ok, oh, je suis très content de toi.
1: Vraiment,
0: Merci
1: bien des choses
0: beaucoup.
1: à tous les gens de Mango.
0: Merci beaucoup.
1: Je salue également les gens de Kamanga,
0: Oui.
1: tous les enseignants.
0: Oui.
1: Les enseignants de Gando.
0: C'est monsieur le commandant
1: Je
0: de.
1: n'oublie jamais mon doyen, mon chef,
0: Oui.
1: monsieur, le faux Vitor.
0: Ah, ok. C'est un faux Vito, hein, c'est pas le faux Vito.
1: Vraiment, j'attends la dernière morceau,
0: Oui,
1: la
0: tu
1: dernière
0: attends le
1: morceau
0: dernier
1: de
0: morceau.
1: Kadabongo pour dormir.
0: Merci, merci, merci, merci. Ok, soyez toujours branchés. Nous sommes ensemble. Au revoir et
1: Ok,
0: bonne nuit.
1: merci
0: Merci.
1: beaucoup.

0: Aló.
1: Aló.
0: Wey, aló, wey.
1: No, dimanche.
0: Afia, dimanche.
1: La pianine a sorti.
0: La, ifia.
1: Non ça, les familles ou pas.
0: Allez-y.
1: Famille pas son.
0: Ok.
1: Nous avons mon bar ou la journée. Là, ça nous appelle les termes. Ni soufou.
0: Oui.
1: Ni quoi si si fou. Ni moi, de vous sanguiner. Ton sangalais.
0: Oudoumari, le
1: Pas
0: prochain.
1: son goût.
0: Ba.
1: Pas son goût.
0: Ba son goût. Ok, merci. Nous sommes ensemble. Monsieur Bassongo, ce morceau pour toi. Nous sommes dans l'émission La Nostalgie à la voix de l'outil.

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21h38, ce mercredi 10 juin 2026, la fête des anciens

0: Allô?
1: Allô?
0: Oui.
1: Ouais, bonjour, monsieur.
0: Bonsoir, monsieur. Soyez audible. Parlez un peu plus fort, s'il vous plaît.
1: Allô?
0: Oui, parlez un peu plus fort, là, s'il vous plaît.
1: Oui, allô?
0: Oui, je vous écoute.
1: Oui,
0: Allez-y.
1: c'est là. Oui, c'est ça, Bebou.
0: Sagbiabou, oui.
1: Oui, c'est monsieur Bastien. Agent de sécurité, c'est lui.
0: Oui, allez-y.
1: Je suis à une bonne musique de mon maisonnier, monsieur Ati.
0: Monsieur Ati, oui.
1: Oui, le directeur de Sagbebou.
0: Le directeur de Sagbiabou, comment on l'appelle?
1: Oui, il fait quoi?
0: Oui, allez-y.
1: Oui, là, d'accord. À vous aussi.
0: Merci beaucoup.
1: Il y a les gens de Mango aussi.
0: Merci, merci, merci,
1: Et
0: merci.
1: tous les quadrilles de Mango.
0: Merci, merci.
1: Et le commissaire de Gando. Voilà, d'accord.
0: Merci, bonne nuit, on est ensemble.
1: Bon, d'accord.

0: Oui, allô.
1: Allô?
0: Oui.
1: Non, la soit.
0: La fia, alors. Fia.
1: Là, je suis demandé, Dieu veut quoi?
0: Hein?
1: Mbondo est pika de cassette quoi?
0: Bon. Ma.
1: Mbondo est pika.
0: Bon, de. Je.
1: Y a pika.
0: Africa. Je n'entends pas bien le nom là.
1: Zaïrois comme dia quoi?
0: Mbondé.
1: Mbondo est pika.
0: Africa. Ok, je vais chercher ça pour vous. Voilà, on est
1: Tu
0: ensemble.
1: veux être sangalette?
0: C'est tout, merci. Oui, allô? Allô? Oui.
2: Allô, bonsoir.
0: Bonsoir, monsieur. Parlez un peu plus fort.
2: Oui, bonsoir, monsieur.
0: Oui, allez-y.
2: Comment ça va?
0: Oui, chez vous. Merci.
2: Je vais parler moi, quoi.
0: Oui, allez-y.
2: Mon fond de sang à Yabkoda. Mon mango le bon Yabkoda. Mon rapport Yabra.
0: C'est ça.
2: Mon photo de Yabkoda.
0: Oui.
2: Il me radio Yamboy, mon pour le bon. Un peu anti-cartel pour la neige pour le général.
0: Allô?
2: Allô? Un anti-cartel pour la neige pour le général.
0: Il faut terminer avec ce qu'on disait au départ.
2: Salut-moi, une bonne musique là.
0: Ok,
2: Je
0: merci
2: vais
0: beaucoup.
2: faire plus.
0: Ouais, ça va aller, merci, on est ensemble. Et allô?
3: Allô?
0: Oui.
3: Oui, bonsoir, monsieur.
0: Et bonsoir, monsieur.
3: Oui, c'est monsieur Azan la fête. Hein?
0: Hasan la fête,
3: Oui, dis-moi.
0: l'original, c'est lui-même.
3: Oh,
0: Comment vous allez, mon
3: Oh,
0: frère?
3: ça va bien.
0: Merci beaucoup. Dédicace à qui? À qui? À qui? Je
3: Ouais,
0: vous écoute.
3: c'est pour dire bonsoir à Ancien Diamant
0: Ancien Diamant, oui.
3: et Ancien Sidou,
0: Oui.
3: les gens de Barkossi,
0: Les gens de Bakwasi.
3: Takwamba, et puis
0: Takwemba.
3: Gando.
0: Oui. Il reste une personne.
3: Et vous-même.
0: Très bien. Ah, bonne nuit à vous.
3: Merci, merci.
0: On est ensemble à Zan la fête.
3: Okay,

0: Éloignez-vous de votre poste récepteur, s'il vous plaît.
1: Allô?
0: Oui, allô?
1: Bonsoir, monsieur.
0: Va un peu plus loin de votre poste, là.
1: Bonsoir, monsieur.
0: Oui, bonsoir, monsieur.
1: Comment allez-vous?
0: Oui, et de votre côté?
1: Ça va bien.
0: Allez-y, on vous écoute. Allô? Allô, l'auditeur? Il est là, mais il ne dit rien. Oui, allô?

0: Oui, allô, encore lui.
1: Allô?
0: Oui, bonsoir.
1: Bonsoir, j'ai.
0: Oui, c'est qui?
1: Je suis à Nangolongo, Baba.
0: Baba, oui, qu'est-ce qu'on peut faire pour vous?
1: Je salue les gens de Mango.
0: Oui, il y a des mangos, vous
1: Mon
0: écoute.
1: frère Adam Adjassou.
0: Oui.
1: Et Nassouna Wabka. Et voilà, une chose. Nana Docteur.
0: Nana, doc, oui.
1: Et les gens de Kondiakou.
0: Oui, Koufi Nkou, oui.
1: Et mon langue à Dingala. Elle s'appelle chose Jamal quoi.
0: Jamal, oui.
1: Et avec chose Moumouni.
0: C'est ça.
1: Et David.
0: C'est David, oui.
1: Les gens de chez Kabango. Les amis de chez Dingali et Kabango.
0: Oui, vous écoutez, oui.
1: C'est tout ça.
0: Merci beaucoup.
1: Mais il faut chercher sur même si moda.
0: Oui, suite Moda, oui, ça va passer. Merci, on est ensemble.
1: Okay.

0: 90 81 17 23. Allô.
1: Allô, bonsoir.
0: Oui, bonsoir.
1: Monsieur Bek en Kwachilka.
0: Oui. Allô, allez-y, allez-y.
1: Allô, je dis bonsoir à mon ami Berman Abdoukarim.
0: Il faut t'éloigner un peu de ton poste là, de ta radio.
1: Berman Abdoukarim. Monsieur Sayo Moro.
0: Monsieur Sayo Moro, oui.
1: Oui, et ancien Biema Sanda.
0: Ancien Biema, oui.
1: Et je n'oublie pas mes amis, elle de Sankamba.
0: Mm-hmm.
1: Omoro Abdoulaye.
0: Oui.
1: C'est toi, hein.
0: Merci beaucoup, on est ensemble.
1: Je reviendrai après.
0: Merci.

0: Yo, la famille de la nostalgie.
1: Ok. You know.
0: Allô, un auditeur en ligne.
2: Allô.
0: Oui, bonsoir, monsieur.
2: Bonsoir.
0: On vous écoute.
2: C'est Diallo Togolais.
0: Diallo Togolais, oh, un ami.
2: Depuis la douane.
0: Depuis la douane, elle a duré.
2: C'est comment?
0: Oui, ça va.
2: Et les deux jours.
0: Ah, oh, ça va. Et de votre côté?
2: Oh, aujourd'hui, là, nous sommes. C'est comme un carnaval ou bien un motel.
0: Les deux côtés, là. Actuellement, je suis à carnaval.
2: Ah, vraiment? Quand vous jouez ça, je vois l'ambiance du carnaval.
0: Oh, oui, le temps, là.
2: Vraiment, ça nous dit beaucoup de choses.
0: Tu as vécu le temps de Potobo aussi?
2: Hein?
0: Potobo.
2: J'ai pas entendu.
0: Et il y avait un bar à côté du marché là qu'on appelait Potobo.
2: Potobo, bien chose, l'autre, Bon Coin des Tavannes.
0: Ok, ils sont côte à côte, c'est des deux bars sont à proximité l'un de l'autre.
2: Ah
0: bon. Oh oui, c'est le même, ils sont presque ensemble.
2: Ah bon, pour le moment, je passe par l'émission pour saluer toute la famille.
0: Oui.
2: La famille Bakambabou,
0: oui.
2: Amango et Atadori.
0: Oui.
2: Je salue tous les sages.
0: Tous les sages, oui.
2: De cette époque.
0: Mm-hmm.
2: Je salue ceux qui me connaissent.
0: Oui.
2: Tous mes clients.
0: Diallo Togolais.
2: Les gens des trois radios.
0: Oui.
2: Espérance, Nafa
0: et la voix de l'outil.
2: La voix de l'outil.
0: Merci beaucoup.
2: Donc, vous passez une excellente nuit.
0: On est ensemble. Merci.

Heure de dédicace, Faux Victor vous écoute. À qui tu veux souhaiter? Vous passez par la voie de l'outil, vous dites bien de choses.

0: Grazie all'Ottogolè. 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Allo. Allo.
1: Bonsoir. Merci à vous.
0: Vous parlez doucement, il faut parler un peu plus fort.
1: Ok, respect à vous.
0: Oui, merci, merci, parlez à vous, merci beaucoup.
1: L'affaire, c'est-à-dire, je vais saluer tout le monde.
0: Oui, allez-y.
1: Je vais saluer ma famille d'abord.
0: Ta famille, oui.
1: Michel Ladouane. Je vais saluer maman Sylvie. Mes enfants.
0: Oui.
1: Je salue tous les quartiers de Cap-Cabier.
0: Oui.
1: Je salue tous les petits piments aussi.
0: C'est le petit piment, oui.
1: Voilà. Vous-même en particulier avec le papa.
0: Merci beaucoup. Et à qui on a l'honneur, pardon?
1: Je continue toujours.
0: Oui, vous donnez votre nom après.
1: Tangoumeniru.
0: Oui.
1: Ça fait longtemps, on ne s'est pas dit.
0: Oui, il est là.
1: Voilà. Respect.
0: Merci.
1: Et Dieu vous accorde une longue vie.
0: Ami, ami, ami.
1: Et que vous faites là.
0: Oui.
1: Nous, ça nous sert beaucoup.
0: Merci beaucoup. Merci, merci, merci.
1: Monsieur.
0: Oui.
1: Tenez comme ça.
0: Merci.
1: Je suis d'accord avec vous.
0: Merci beaucoup.
1: Une bonne émission.
0: Merci, on est ensemble.
1: Et ce que je veux vous dire, nos ambassadeurs de BBC là.
0: Oh oui.
1: Voilà, ils n'ont qu'à s'apprendre.
0: Oui, ils vous écoutent, oui. Merci pour le conseil.
1: 100% de réussite.
0: Merci beaucoup, ami, ami, ami, ça va aller.
1: 100% de réussite.
0: Ami.
1: Je répète, Ok, nous sommes venus pour chercher.
0: Oh oui.
1: Et on va partir avec un deal, quoi.
0: Merci beaucoup, merci beaucoup.
1: Merci.
0: Merci.
1: Merci.
0: On est ensemble.
1: C'est Monsieur Lucien à la douane.
0: Monsieur Lucien, ok. Monsieur Lucien.
1: Oui, oui. À la douane.
0: Merci, monsieur.
1: On vous écoute tout.
0: Bonne nuit à vous.
1: Je vous salue l'expecteur.
0: Soyez branchés.
1: Voilà.
0: Oui.
1: Respect.
0: Merci. Merci. DJ.

0: Allô, bonsoir monsieur, bonsoir madame. Oui.
1: C'est l'homme de pomme à terre
0: Ok, allez-y.
1: aujourd'hui. J'ai un ami d'Angoulongou. On l'appelle Baba Kan Baba.
0: Oui.
1: En plus, c'est Baba Kan, c'est l'homme formé Mango là-bas.
0: Oui.
1: Vous allez me jouer ma musique là, mes amis.
0: Et laquelle?
1: Franck Nico Ambarba.
0: Franck.
1: Franck Nico.
0: Ok. Ok, ça va passer. On est ensemble.
1: Merci beaucoup. Bonne nuit.
0: Ok.

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Alo. Oui. Hein? Oui. Hein? Ok. C'est pas encore arrivé. Suite-moi, ok. Oui. Merci.

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Attention, attention, faux Victor. 22h50 sur la RCVO. Le temps joue des tours. On doit rendre l'antenne. Merci à tous pour ces 2 heures avec la nostalgie. On se retrouve vendredi à partir de 21h. Bonne nuit. Bye bye.